bien mal. Ce centre deuxième. Oh, Nico Williams, la remise. Et bien voilà, c'est le but de Ferran Torres. Ce but si important dans sa vie, dans sa carrière. La Roja mène 1-0 et se dirige peut-être vers la Coupe du Monde. Ferran Torres.